Là, t'as rien bien fait, Rabougo, qu'un Coca-Cola, parce qu'on a peut-être été mal, mais c'est dans la radio. Oliver Helvis m'a donné ce qu'il y a, Magnus vill höra vikingarna den stora dagen.